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Caron qu'on vient d'entendre avec une belle chanson que Jerry Cormier lui a écrite. Et Nashville, Tennessee, hein, c'est une destination qui, pour plusieurs, est plaisante. Et on rêve de ça, puis d'aller voir vraiment toute l'histoire de la musique country s'approprier un peu les fans. Bref, pour ma part, je suis en train de travailler aussi le terrain, justement, à aller faire un tour. Puis, ben, qu'est-ce que je vais voir? Hein? Si vous avez des suggestions, venez me voir sur Facebook, puis dire hey, moi, j'ai été dans le coin-là, j'ai été voir ça, puis c'était bien le fun. J'aimerais bien ça avoir vos avis. Venez me rejoindre sur les réseaux sociaux. Sinon, en attendant, voici Vince Lemire avec son premier single, Country. Je pense qu'il va y avoir une couple de fans de sa musique. Voici On aime le whisky.

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Ben Chouinard, nouvellement sur les ondes de l'émission En route vers l'Ouest. Ça fait, je pense que c'est la première chanson que je fais entendre de cet artiste. Que, pour être honnête, je pense que je me suis pas rendu compte comment sa musique pouvait s'adapter parce qu'il était, il joue beaucoup ses radios énergie, c'était quoi tout ça. Mais quand j'ai écouté, j'ai fait, il y a clairement des chansons country dans ça. Kevin Chouinard, qui vient du coin de la rive sud de Montréal, et on entend, mais je pense qu'il est natif du coin du Saguenay, par contre. Mais bref, il nous amène dans ses week-ends de brosse, c'est ce qu'on vient d'entendre. Maddie Bocking, qui garde bien le rythme de l'émission avec Je reviendrai demain.

avec Venise avec moi, qui avait fait 40 ans de carrière, c'est pas rien. Elle qui vient de la Gaspésie, bonne vivante, toujours de bonne humeur, qui a donné la place à plusieurs artistes sur les scènes du Québec. Souvent, elle était dans un restaurant, elle faisait de la musique et invitait des artistes invités en direct de ses émissions radio. Bref, Joanne est une passionnée, on l'aime fort. Bref, je te souhaite un bel anniversaire et une belle continuité. On aime ça, des battantes comme ça. Tyler Rich avec Marie-Mé qui s'en vient avec Thinking We're in Love, toujours à l'émission En route vers l'Ouest avec moi, Véronique Labbé.

dernier album. D'ailleurs, ben, je t'annonce que je m'en vais faire un petit tour à Vegas. Ben oui, pour te faire des vidéoclips, des petites photos, puis bref, un beau trip. On s'entend pour dire que c'est l'endroit pour voyager puis partir en auto, aller découvrir les canyons, les routes. Je me suis même pris un petit après-midi, un coucher de soleil en fait même avec un cheval, un petit barbecue, un petit feu. Écoute, je me suis gâtée vraiment, j'ai hâte de te montrer ça. Je travaille vraiment fort pour te donner des belles images et puis peut-être qu'on aura le plaisir de se voir cet été. Viens me voir sur les réseaux sociaux. Puis Anne Véro, ben elle aussi, Véronique Gravel qui s'en vient en musique, elle n'en a jamais assez. C'est une passionnée, animatrice de radio depuis, mon Dieu... depuis qu'elle est toute jeune, elle n'arrête pas d'aimer, de vous faire entendre la musique country chaque semaine. Bref, nous, on l'écoute à l'émission En route vers l'Ouest avec la chanson « J'en ai jamais assez ».

Merci d'être avec moi, Véronique Labbé, pour l'émission En route vers l'Ouest. On vient d'entendre Dany Mallet avec Comme avant et on s'en va prendre du gaz. Du bruit du gaz égal avec Exception qui nous met bien dans l'ambiance New Country.

Dance qu'on vient d'entendre avec Heureux comme avant et on reste en Gaspésie. On va aller faire entendre la chanson de Fred Deland. Je resterai stand-by, lui qui travaille sur son beau festival dans le coin de Matane, qui a une belle, un beau succès l'an passé. Évidemment, hein, quand on parle de festival, je peux vous dire que d'emblée, là, avec le manque de main-d'œuvre puis que la génération change, on est fiers et faut le dire haut et fort, venez dans les événements, voir vos spectacles parce qu'il y a du monde qui travaille en arrière de ça. C'est quand même beaucoup, beaucoup d'organisations à bout de bras. Et bref, quand même, j'en reviens pas comment les nouvelles générations sont capables de tout faire ça. Dans le temps, on avait des bénévoles, c'était fou, mais aujourd'hui, là, on les compte sur nos doigts. Donc, en tout cas, bref, on écoute Fred Deland.

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gars du Nord qui ont l'air d'avoir bien du fun, c'est les Hard Siri qu'on vient d'entendre. Vous entendez le chanteur, c'est Wilfred, le boutillier qui chante dans cette band-là. C'est vraiment un band qui a toute une festivité puis une histoire de racines acadiennes. Bref, on l'entend bien et écoute, ça doit être quelque chose à voir en spectacle. Je sais qu'ils ont une bonne tournée quand même. Chris Riopelle qui s'en vient avec la chanson de son dernier album, voici Tétroville. J'ai grandi.

faire le party un peu parce que c'est samedi soir avec la gang de Qui m'aurait cru qu'on vient d'entendre, Phil J. Smith, qui lui aussi, il est dans la même vibe. On est encore là, on est vivant. Il a fait ça dans le COVID, mais bref, on voit vraiment encore toute sa passion. Restez avec moi, Véronique Labbé, pour l'émission En route vers l'Ouest.

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Ah ben du coin de la Gaspésie, Manuel Castillou avec sur la route encore, c'est son nouveau single et nouveau single encore d'un autre gang de la Gaspésie qui m'a recru. C'est ce qu'on écoute à l'instant à l'émission En route vers l'Ouest. Tant qu'il y aura des étoiles, reste avec moi encore pour la musique et country, ouais.

ben, c'est de la belle jeunesse qui termine l'émission avec Erika Rowling, Sweet Talker, et notamment, si t'as su sur les médias sociaux, elle est vraiment très investie. Puis, belle, bon bout de femme, là. C'est le fun de l'avoir allé. Elle est assumée, elle est bien grounded, et up la vie. J'aime vraiment ça, son énergie. Et sinon, ben, écoute, on termine l'émission et on se retrouve la semaine prochaine. Voici Jess Mongeon, la chanson qui l'a fait connaître. Ah oui, à la maison. je pense que ça y est arrivé une couple de fois, de se faire dire par sa blonde, hey, ah ouais, à la maison, là, c'est assez, party. Bref, merci d'avoir été là à l'émission En route vers l'Ouest.

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